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0: 10h.
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3: Aujourd'hui, dans Positive Onde, nous découvrons la ressourcerie du cinéma.
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4: Donc on a le canapé dans thérapie. Là, tu es à la ressourcerie du cinéma. Donc on est à Mosinor, qui est l'usine Mosinor, qui est sur Montreuil, qui est une usine architecturellement qui est classée. Et qui est une usine très intéressante parce qu'on peut travailler facilement avec des semis et des quais de déchargement. Je suis Karine de Polignac, cofondatrice de la ressourcerie du cinéma qui est à Montreuil, dans le 93 en Ile-de-France. On a fondé la ressourcerie du cinéma pour faire du réemploi de décors de cinéma. Donc on récupère, on collecte les décors de cinéma et on les remet au réemploi vers tous les secteurs.
3: Trente minutes pour découvrir qu'est-ce qu'une feuille décor, qu'est-ce que la drouille, quel est l'enjeu de la ressourcerie du cinéma et se promener au milieu de quelques objets ou décors emblématiques.

0: Nous, on a choisi de s'installer ici pour la praticité, puisqu'on prend des gros décors quand on collecte des décors et qu'on a besoin d'un accès facile. Donc, c'est un entrepôt qui fait à peu près 1300 m2 sur... on a construit des mezzanines sur plusieurs étages où on collecte et on trie, on range, on photographie nos objets et on les présente en magasin.
1: J'ai l'impression qu'on va voir plein de belles choses du coup là.
0: Oui, c'est super intéressant de voir les décors du cinéma. Les voir en vrac, comme ça surtout.
1: Et puis j'espère aussi quelques anecdotes.
0: Oui, tu pourras avoir quelques anecdotes. Contrainte d'un cinéma, c'est t'arrives, tu tournes, tu t'en vas. Donc, faut prévoir des équipes qui nettoient après, faut prévoir des équipes qui vont faire un budget avec du déchet, faut, tu vois, et qui s'organisent. Et puis, faut prévoir des équipes qui auront le temps aussi de penser à l'emploi.
2: Tu vois, ça vient des JO. Ça, c'est un plancher de balle.
3: Mais tu peux agrandir, je voudrais voir
2: si c'est du CP ou si c'est du médium.
3: Là, j'arrive pas à voir.
2: Moi, j'ai quand même l'impression que c'est du CP. Bon, je peux les rappeler pour voir si c'est du CP. En tout cas, tu vois, tu as toute la structure en alu.
3: Oui. Non, mais ça, on peut.
2: Qui est assez lourde.
3: On peut dire oui. Et après, de toute façon, soit on rabote les planches et on refait un plancher, soit on revend les feuilles au détail.
2: Attention, c'est vraiment pour de l'événementiel, sinon, hein, tu vois, parce que je pense qu'il a toute la structure de stand. Il y a les potelés aussi.
3: On ça, il donne avec. Aussi avec.
2: Ouais.
3: Ça aussi.
2: Ouais.
3: Ça, c'est bien.
2: Ça t'intéresse?
3: C'est bien. Bah, c'est
2: ok.
3: Bien, ouais, c'est demandé.
2: Bah, c'est demandé, mais il y a déjà. Ok. Bon, et il y aura des cubes, des choses comme ça, enfin des grosses structures, des grosses cibles. Tu vois, tout ce qui est praticable là au bureau. Ouais. Ah non, c'est léger en fait.
3: On dirait que c'est du tissu, quoi. Ouais. C'est du tissu et des tasseaux, quoi.
2: Ouais. Ok. Après, il y a beaucoup de potelés, beaucoup de potelés.
3: Fais une proposition.
1: Alors là, vous étiez en train de discuter sur quoi? Sur des matières que vous allez potentiellement reprendre?
3: C'est ça, c'est un client qui a sollicité Anne pour qu'on puisse organiser une collecte de matériaux donc événementiels. Là, vraisemblablement, ça a servi pendant les JO. C'était un stand de quoi d'ailleurs? De sensibilisation, de sport.
2: Sensibilisation au sport écolo.
3: Voilà, sensibilisation au sport écolo. Et ce monsieur ne sait plus quoi en faire. Enfin, si, il devrait jeter tout ça. Et donc, il nous a appelé pour qu'on puisse lui faire une proposition pour qu'on vienne collecter ces matières afin qu'on les réemploie, quoi. D'une manière ou d'une autre, soit en location ici, soit en retravaillant les matières et en vente à Arstock. Voilà.
1: Arstock qui est du coup un partenaire de la ressourcerie du cinéma, si j'ai bien compris.
3: Oui, voilà, c'est ça. Depuis une petite année, on s'est rapproché de la ressourcerie du cinéma. Nous, on existe depuis 2009, ça fait bientôt 20 ans. Et nous sommes localisés en Occitanie et aussi en Île-de-France. Et on trouve que ça a du sens de s'associer. Et là, on se dirige vers une fusion des structures pour encore mieux répondre en termes de service à tous les clients et de la ressourcerie comme ceux d'Arstock.
0: Comme on est petite surface, 1300 m², et qu'on se remplit de plus en plus, donc on reprend de moins en moins, c'est pour ça qu'on fait ce partenariat avec Arstock. Mais on est à peu près à 300 tonnes, 400 tonnes sur 5 ans, enfin on sait exactement 300, je sais plus quoi. Et tu vois, par exemple, Arstock, lui qui reprend le défilé, tout ce qui est Fashion Week, il est à 1000 tonnes par an. 149 semi-remorques à peu près par an, ce qui est énorme. Et là, il y a tout le travail de valorisation aussi qu'on a moins au cinéma, parce que nous, ce qu'on récupère, c'est assez propre et assez qui demande un peu de revalorisation, mais pas trop. Alors que tout ce qui est gros décor événementiel, ça demande du démantelage, de la découpe. Et donc là, en ce moment, si tu vas chez Arstock, il y a 3 mois de boulot de valorisation, quoi.
1: Comment ces décors, ils arrivent ici? C'est des dons? Comment ça se passe?
0: Alors, nous, on collecte. Alors, ce sont des dons pour la plupart. Mais quand on va collecter un film entier après un tournage qui peut représenter jusqu'à 3000 m² hein, de décors, là, on fait payer. C'est un service. On se déplace avec le camion. On collecte le décor avec des équipes. Après, ça rentre ici. C'est photographié, mesuré, catégorisés, mis dans le catalogue, et après ils peuvent aller sur le catalogue, choisir les décors et les louer souvent pour les transformer. L'idée, c'est de faire plutôt de la location pour faire du durable pour arrêter de jeter. Parce qu'un décor aujourd'hui, alors un film construit en studio, ça représente à peu près en moyenne 60% de la construction, c'est de la feuille décor. Donc c'est du châssis, du bois, du CP, des tasseaux, et c'est des milliers de kilomètres de bois et des milliers de tonnages de bois. Donc nous, l'idée de la ressourcerie, c'était de reprendre cette matière d'une manière ou d'une autre, soit en décor, soit en matière. Donc des fois, on reprend que des tasseaux, des fois, on reprend que la matière. Et on reprend le gros décor, et le gros décor, il est transformé pour une autre série, comme ce décor-là pour Paris Police, qui est devenu le décor de Montmartre, après qu'a travaillé le chef constructeur et le chef peintre, et le chef déco, évidemment.
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1: Là, je vois, c'est peut-être l'occasion d'en parler, mais vraiment, et c'est important, tout est référencé.
0: Eh ouais, c'est le gros boulot énorme de la ressourcerie. C'est chaque objet qui rentre, déjà, il est pesé, parce que nous, on a des subventionneurs, on est une association à qui on doit rendre des comptes sur le taux, le poids ou les quantités de volume qu'on réemploie, parce qu'on évite à la déchette, hein, parce que c'est tout ça, ça va pas être enfoui, ça va être évité. À la déchetterie qui coûte très cher à la région Île-de-France. Et donc tout ce qui est à la ressourcerie qui arrive est pesé, tout est photographié et tout est référencé et qui sont mis sur notre catalogue maintenant interactif où tu as tout.
5: Moi c'est Eva et du coup je suis stagiaire pendant un mois à la ressourcerie. Et du coup, en tant que stagiaire, on est plusieurs à être. On est un peu indispensable parce qu'en fait, il y a énormément de retours et de dons. Et on s'occupe de tout ce qui est commande, de référencer, de chercher ce qu'on nous a donné, comment ça peut être réutilisé et par rapport à eux, comment ils ont tout rangé en rapport au cinéma, quoi. Et en fait, c'est très... significatif au niveau du travail du cinéma parce que par exemple on va nous donner un compteur et ça va être utile pour un métier spécifique qui est la régie d'ex et voilà, donc c'est trop bien en tant que stagiaire d'apprendre plein de choses par rapport à ça.
4: Il restera le cinéma quand on sera plus là, ben, on sera toujours là. On fait du cinéma.
0: Maintenant, je vais t'emmener dans les décors. Voilà, bah, par exemple, il reste une colonne à la ressourcerie qui est la colonne de Astérix.
1: D'accord, la colonne rouge, qui est au fond, là, ouais.
0: La rouge, c'est, j'en ai plus d'autres, tout est parti, mais on a récupéré un peu de choses d'Astérix, depuis c'est parti. Par contre, tu vois aussi, j'avais beaucoup de choses du film Eiffel, tu vois, les poutres Eiffel, tout ça, et ça aussi c'est parti, on les a vendues. Alors ce qui est marrant, c'est que ça a été vendu à des escape games, ou le particulier qui veut faire son bar, tu vois, au-dessus, là, par exemple, j'ai beaucoup de traverses, style Empire, avec des moulures qui sont faites, d'ailleurs, ça correspond à des très vieux films qui ont été faits dans les années 60-70, donc c'était encore avec des artisans du cinéma où ils faisaient en bois, toutes les moulures elles sont en bois. Là. C'est vraiment un travail d'artisan qui est magnifique.
1: Et ça, c'est, si je comprends bien, c'est des films qui ont été tournés dans les années 60-70.
0: Ouais, parce qu'on a récupéré une toute petite partie d'un vieux loueur de films qui se débarrassait. Et ça, on l'a gardé. Et moi, on les remet pas au cinéma parce qu'il y en a pas. Quand tu fais une pièce pour Versailles, on peut imaginer que ça, c'est pour refaire la copie d'une pièce de Versailles ou de Marie-Antoinette. Quand tu fais une pièce De ce type-là, bah, il en faut beaucoup. Moi, j'en ai un petit peu. Et du coup, on ne les garde pas tous, on les vend. On les vend à des archives d'intérieur. Il y a un hôtel qui a pris ça pour mettre ça dans son bar, ou des choses comme ça, tu vois. Et du coup, c'est réemployé. Et en plus, ça, c'est de la super qualité. C'est super beau. C'est vraiment magnifique. Splendide ! Souvent, la contrainte du cinéma, c'est que l'espace naturel, quand tu tournes à Paris, c'est de plus en plus compliqué parce qu'il faut garer tes camions, ça coûte très très cher, il faut louer les lieux, il faut bloquer toute la rue. Donc, souvent, à un moment donné, ils décident de construire parce que ça coûte moins cher, en fait, de construire malgré tout. Ça dépense plus de matière, ça fait plus... Mais ça coûte moins cher de construire dans un studio, même si c'est très cher, que parfois s'adapter au naturel. Alors, il y a aussi plein de films qui sont faits en espace naturel. Hein, des fois, ils recherchent un décor, un château, ils s'intègrent dans le château. Mais par exemple, dans un château, souvent, dans le patrimoine français, tu peux pas planter des clous, machin. Donc, il faut des fausses cloisons où ils reconstruisent par dedans pour changer le décor, tu vois, pour pas abîmer le patrimoine ou des choses comme ça. Donc, il y a toujours un peu de construction dans un film, toujours. Là, sur ta gauche, tu vois un décor que nous, on appelle feuille décor. Donc, c'est les murs du cinéma. En fait, la feuille décor, c'est un décor, un châssis de bois avec du CP par-dessus et puis une matière ou une décoration par-dessus qui va être le décor. Par exemple, une salle de bain, tu prends un châssis décor, ce qu'on appelle nous la feuille décor, qui est de bois, et dessus tu vas lui mettre du carrelage, un soubassement, tout ça, qui fera le faux décor de la salle de bain. Et là, on va rentrer dans le projet de la ressourcerie qui est un peu iconique depuis le début qu'on essaye de mettre en place. Nous, notre travail avec Jean Roch, le cofondateur, le constat, c'était quand même de dire toutes ces feuilles décor donc tu as devant toi, les grandes planches, comme j'ai décrit tout à l'heure, des châssis avec du bois et de la matière par-dessus, tout ça s'est jeté. Donc nous, on a mis en place un process qui existait déjà à l'époque, qui est de fournir une feuille de décor blanche, comme tu vois là, toute blanche, avec un apprêt de peinture. Et en fait, on leur demande à la construction de poser un papier entre l'apprêt de peinture qui est prévu pour et le papier. Et par-dessus le papier, ils vont coller leur matière. Le béton, le papier, comme tu peux voir cette feuille décor qui représente un papier d'une pièce haussmannienne, tu vois, par exemple, ils vont poser leur papier peint, leur moquette, s'ils veulent, leur matière. Tu vois, alors, regarde, une feuille décor avec du velours.
1: Bon. Et après, on peut décoller, on décolle et
0: après,
1: on se resserre.
0: À la fin, tu décolles tout ça. Nous, on le fait, on peut le faire pour eux, ou ils le font eux. Et on leur propose de juste louer la feuille décor, et après, on récupère la feuille décor propre. Et elle est réemployée. Chaque feuille va être référencée avec un numéro, on saura exactement combien de fois elle est sortie, enfin, tu vois, pour arriver à un moment donné à nous dire, bon, voilà, ça c'est versus. Parce qu'à chaque reprise, c'est un. Tu doubles le tonnage, tu doubles le CO2, tu doubles de dire au bout de 3 ans, voilà, on a mis en relocation une feuille décor 10 ou 20 fois, c'est des tonnages énormes, tu vois. L'objet de l'association, c'est du réemploi et d'éviter les déchets. Donc le cinéma, ils ont de plus en plus des contraintes, quand même, comme n'importe quelle entreprise, de diminuer leur impact carbone. En ce moment, la ressourcerie, c'est aussi l'enjeu de la ressourcerie, c'est de faire de la sensibilisation, de faire de la recherche. On travaille avec Ecoprod et Région Film Paris sur l'étude CO2 d'une feuille décor construite versus une feuille décor en réemploi, pour leur apporter des chiffres, pour dire quand j'ai... Et puis moi, je voudrais aller beaucoup plus loin, mais on commence déjà par cette phase, ça fait 5 ans que j'ai envie d'aller beaucoup plus loin, mais c'est de le faire côté ressources aussi, parce que je pense que c'est important. On n'en est plus au CO2 là, c'est du bois, nos forêts brûlent, c'est du bois qui vient souvent pas de France mais d'Allemagne. Voilà, l'idée c'est de réutiliser la matière présente, comme tout d'ailleurs, hein. Le métal,

0: vieux cinéma.
1: Nous, depuis qu'on a commencé, on collecte tout. Ça, on peut aller sur une série et tout collecter du décor. Donc, quand je te dis tout collecter du décor, c'est le décor construit, mais c'est aussi tous les accessoires, tout ce qui existe. Par exemple, on a fait plusieurs séries entières. Tu arrives dans un entrepôt où ils ont tout stocké. Et là, tu trouves le décor. Et puis aussi, tu trouves les 149 tongs pour animer le magasin où ils vendaient les tongs. Tu trouves les ballons, tu trouves les petites cuillères. Donc nous, quand on collecte tout. Mais on ne peut pas tout présenter ou revendre. On fait des partenariats avec d'autres sourceries ménagères à qui on donne les petites cuillères, les tongs, on les avait distribués aux clients parce qu'il y en avait beaucoup trop.
2: Mais ça, c'est rigolo parce que ça veut dire que si on va dans une ressourcerie acheter, je sais pas, un lot de fourchettes, c'est peut-être des fourchettes qui ont tourné dans une série.
1: Tout à fait, ça peut arriver, oui. Je vais t'emmener vers une partie de l'entrepôt où là, tu as des grilles. Tu as les grilles du film de Notre-Dame qui sont ici. Donc c'est les grilles à copie conforme de Notre-Dame de Paris qui sont en bois.
2: Ah oui, quand on tape dessus
1: Ça a l'air d'être du vrai, mais c'est du bois, en fait c'est du faux. Là par exemple t'as une tombe, tu vois. Bon bah tu vois bien, regarde, je te montre. Et ben c'est du bois. C'est pas, on a l'impression de loin que c'est du béton ou du granit.
2: Ouais, même de près d'ailleurs.
1: Et même de près, mais c'est pas du granit, c'est juste du bois et c'est des effets de peinture. Donc ici, tu vas trouver beaucoup de faux décors, de choses. Tu vas trouver aussi, comme là-haut, sur les étagères là-haut. Là, on propose des frigos qui ont plus de fond. Parce que tu sais, quand ta caméra elle passe derrière, quand tu vois l'acteur qui ouvre le frigo et qui sert dans le frigo, bah faut bien que la caméra elle soit à l'opposé du frigo et que ça. Et donc ils ont découpé le fond du frigo. Et nous, pour éviter qu'ils découpent tous les frigos du monde, on en a quelques-uns à louer de différentes couleurs, de différentes époques, pas trop. Mais ça aide, ça c'est surtout pour les petits films.
2: Ça. Et ça, ça doit fonctionner pas mal parce que c'est quand même assez souvent qu'on voit des plans comme ça quand on ouvre le frigo.
1: Ça marche pas mal, ça.
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1: Ça, c'est ce que nous on appelle la Régidex. Eux, ils appellent ça aussi comme ça, mais ils disent surtout la drouille. C'est-à-dire qu'il va leur falloir le néon 1980. Ils vont réadapter avec leur LED, il va leur falloir le compteur 1980 si c'est un film des années 80, il va leur falloir les petites loupiottes vertes, rouges, le bouton de sécurité ou tous les néons années 80 qu'on fait plus du tout maintenant aujourd'hui, s'ils ont besoin ou 70 ou plus récents, et nous ça on leur propose, ça leur évite d'aller les chercher quoi, tu vois, de passer des temps en camion, avec les rippers, d'aller fouiller dans les déchetteries quand ils arrivent à fouiller dans les déchetteries ou aller dans des friches pour récupérer des choses.

0: c'est une bonbonne de gaz en mousse.
1: C'est fou parce qu'on dirait carrément une œuvrée très lourde. Et c'est de la mousse, en fait, c'est léger.
0: C'est de la mousse et ça a été fait parce que dans la scène du film, ils se battaient avec ça. Ils se le mettent dans la tête. Mais va porter une vraie bonbonne de gaz, tu vois.
1: On est sur quel film, là? Parce que ça fait toujours rêver, ça.
0: Tu sais, on commence à avoir des objets qui datent et... En fait, nous, il y a des choses sur lesquelles on fait attention parce que voilà, mais.
1: Puis ça dépend peut-être de sa sensibilité, suivant peut-être des réalisateurs qu'on préfère, ou peut-être on retient mieux que d'autres choses.
0: On retient pas mal, mais il y a un moment donné où on reprend tellement de choses que nous, le film, c'est pas. Alors, tu vois, on va aller voir quelques objets de la série Arsène Lupin. Ça, on sait bien qu'on a pris Arsène Lupin, tu vois. On s'en souvient. Après, ça, c'est trop loin déjà. Ça date du tout début. Puis en plus, c'est pas nous qui l'avions récupéré, donc on l'a récupéré d'un récupérateur. Et là, on prenait tout, on a sélectionné quelques objets spécifiques particuliers en accessoires. Tu vois, par exemple, là, tu es sur, je sais pas si tu te souviens, dans la scène d'Arsène Lupin, à un moment donné, il est dans une bijouterie. Et donc il y a plein de supports de bijoux de la bijouterie, et là devant moi il y a le support de la bijouterie, du bijou, avec le faux collier en diamant, et ça vient d'Arsène Lupin. Voilà, et on a plein de petites choses comme ça. Bon, après nous on sait, tu vois, là on a l'authentique cabine téléphonique des années 80 où tu mettais 5 francs, 1 franc, 2 francs, tu sais, avec les pièces que tu voyais à travers.
1: C'est fou parce que j'avais oublié, en fait.
0: Oui, t'avais oublié, mais ça aussi t'as dû oublier. C'est dans Arsène, c'est à un moment donné, il téléphone. Là, dans celle-là, c'est Arsène aussi, c'est quand il téléphone, quand il est petit, il téléphone à sa mère, tout ça, et c'est cette cabine. Et quand il est dans l'aéroport, c'est celle-ci. Tu sais qu'il y a une cabine ronde avec du métal un peu troué, comme des années 60, quoi. C'est typique années 60, c'est resté longtemps dans les aéroports, maintenant on n'en trouve plus. Là-haut, à l'étage, t'as tout ce qui est végétation. Tu veux qu'on monte ?
1: Oui, on peut aller voir la végétation.
0: Décor récurrent pour plein de producteurs de pub ou de cinéma qui ont tout le temps besoin de fleurs, tout le temps besoin de fausses plantes qui sont plutôt bien faites. Là, tu vois par exemple cette belle statue de cimetière avec un ange, des ailes qui fait 1m20, 1m10, un truc comme ça où tu as vraiment l'impression que c'est du granit. Hein.
1: Oui.
0: Bah, vas-y, touche.
1: Ah oui, c'est quoi la matière? C'est super léger, en fait.
0: Voilà, c'est super léger, c'est du faux.
1: Alors là, je me suis pas posé la question parce que tellement ça me paraissait du vrai, en fait.
0: Le film Maria, qui a été fait par Valérie Valero, qui est une chef d'éco qui travaille avec nous depuis le début, qui fait partie du collectif EcoDéco. Elle a repris à peu près 80% de son décor ici. Et elle devait simuler le décor de Tango à Paris. Donc il fallait qu'elle copie le décor du film Tango à Paris. Et avec le réemploi, elle a réussi à le faire. La ressourcerie, c'est quand même l'enjeu. C'est de la sensibilisation, de la pédagogie. Évidemment de faire du réemploi et des collectes, mais ce qu'on voulait, c'est apporter des nouveaux outils qui permettent aux gens du cinéma, aux techniciens, de travailler de façon plus écologique. Donc dès le départ, on a rencontré un monsieur qui a développé une machine qui nettoie les outils de peinture et qui fait zéro rejet, parce que aujourd'hui tout le monde ne le sait pas, mais mettre sa peinture dans l'évier, c'est interdit par la loi, parce que quand tu mets ta peinture, tu mets des pigments, tu mets des métaux lourds qui vont directement dans la nappe phréatique, même pour les particuliers, c'est interdit, mais personne ne le sait. Et lui, il a développé une machine qui permet de nettoyer les outils en circuit fermé, qui ne font aucun rejet dans l'évier, en fait. Après, tu récupères juste la boue de la peinture qui va aller en déchetterie, ça va polluer aussi parce que ça va être brûlé, mais pas autant l'eau que ça pollue. Donc quand on a découvert cette machine qui existait au BTP, on s'est dit mais génial, sur les décors de films où il y a énormément de construction, de peinture, d'enduit, genre, il faut absolument qu'ils aient cette machine pour éviter de jeter leur peinture dans les égouts. Donc écoute, c'est une super machine. Donc nous on l'a mis en place à la ressourcerie, on la loue. On l'appelle la Sorbonne mobile. C'est une machine qui se déplace où tu veux, même en environnement naturel.
2: Mais jamais je vais le finir ce devis. Ça rentre. La ressourcerie du cinéma, bonjour. Des feuilles décor de 2,20 m ou 2 mètres. Et alors il vous en faudrait combien? Alors logiquement 2,20 m c'est pas répertoire. Après moi j'ai ce qu'on appelle une j'ai un kit chambre que je pourrais peut-être louer en backup comme vous dites. Hey. Alors attendez. Je sais pas si ça ferait 6 mètres à l'arrivée. C'est quoi comme décor? Alors c'est des feuilles de 230. Celle-là fait 230 de haut, ça irait pour vous? Bon, je vous laisse regarder tout ça et puis vous revenez vers moi. À plus tard. Bye.
0: C'est plutôt l'équipe, le département décor du film qui décide de venir à la ressourcerie plutôt que le réalisateur. Le réalisateur, il donne des actions. Alors, il peut, et j'espère qu'il peut donner des directions écologiques en disant on va faire au maximum du remploi pour éviter de construire. Après, il a dessiné son projet, il a déjà construit son projet, il l'a donné au chef déco et le chef déco l'a donné au chef constructeur et ensemble ils décident des matières ou des choses qu'ils peuvent réemployer, des décors qu'ils pourraient réemployer. Par exemple, s'ils ont des fenêtres et des portes, ils décident de les construire ou de pas les construire ou de venir les choisir ici et de choisir des fenêtres et des portes qui correspondent à leur décor. Par exemple, on va dire ils ont une pièce haussmannienne à réaliser, il faut qu'ils aient une fenêtre haussmannienne, ils savent qu'ici il y a des fenêtres haussmanniennes de plusieurs tailles et soit ils travaillent en amont et ils construisent et dessinent son décor en ayant les dimensions qu'ils trouvent ici, soit ils le font pas et là c'est plus compliqué. En général, c'est bien qu'ils travaillent en amont.
3: Point important pour la location, la ressourcerie du cinéma est réservée aux professionnels. Pour en savoir plus, il y a bien sûr un site internet et les réseaux sociaux.
0: www.laressourcerieducinema.org, parce qu'on est une association et c'est en ligne. Et dedans, vous allez trouver le catalogue, notre activité, ce qu'on fait, et surtout le catalogue qui sert beaucoup aux chefs déco, ensembliers, premiers assistants, accessoiristes, tout ça, constructeurs. On est sur tous les réseaux sociaux sauf TikTok et Twitter. Mais on nous trouve sur Insta, sur Facebook. Et en général, sur Facebook et Insta, on annonce régulièrement les nouveautés qui viennent d'arriver. Et sur LinkedIn, on est plutôt sur des questions essentielles institutionnelles, de réemploi, qu'est-ce qu'on fait, nos développements, nos R&D, des choses comme ça.
3: Un grand merci pour leur accueil à toute l'équipe de la ressourcerie du cinéma.
0: Faire une ressourcerie, quelle qu'elle soit culturelle, c'est une sacrée aventure. Et je pense que c'est nécessaire d'en avoir de plus en plus partout en France pour garder la matière, garder la ressource en France et la réemployer.
3: Deux petits extraits de films avec « C'est arrivé près de chez vous » et « The Mask ». Merci pour leur participation involontaire à Philippe Catherine, Agnès Bill, Claude Nougaro, Benjamin Biolay. Musique additionnelle, John Bartman.

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0: Bonjour à toutes et à tous et bienvenue dans l'émission Europe Direct sur Radio Aria. Toutes les semaines, le Centre Europe Direct Lorraine Grand Est, hébergé par l'association Christel et relais de la Commission européenne en Lorraine, vous offre une émission qui vous parle d'Europe et de son actualité. Aujourd'hui au programme, le nouveau système de contrôle aux frontières avec des fortes perturbations dans les ports et les aéroports. Nous parlerons aussi de Roberta Metsola qui veut relancer le Parlement européen et remplir l'hémicycle. Et nous reviendrons aussi sur le cas de Ceuta. En effet, l'Espagne prépare le transfert urgent de 500 migrantes mineures. Nous commençons donc par la première actualité, avec un nouveau système européen de contrôle aux frontières qui provoque de fortes perturbations dans les ports et les aéroports. De quoi s'agit-il exactement ?
1: Il s'agit du système européen d'entrée-sortie appelé EES, pour Entry-Exit System. Il remplace progressivement le tampon manuel sur les passeports par un enregistrement numérique. Les voyageurs non ressortissants de l'Union européenne qui entrent dans l'espace Schengen pour un court séjour doivent désormais enregistrer certaines données personnelles et biométriques, notamment leur photographie et leur empreinte digitale.
0: Pourquoi l'Union européenne a-t-elle mis en place ce système ?
1: Eh bien, l'objectif est de mieux contrôler les entrées et les sorties de l'espace Schengen. Avant, le tampon sur le passeport permettait de savoir approximativement quand une personne était entrée. Désormais, le système calcule automatiquement la durée de séjour autorisée, détecte plus facilement les dépassements de délai et permet aussi de lutter contre la fraude documentaire et l'usurpation d'identité.
0: Et qui est concerné par ce nouveau contrôle ?
1: Eh bien, ce sont principalement les ressortissants de pays tiers qui viennent de l'espace Schengen pour un court séjour, c'est-à-dire jusqu'à 90 jours sur une période de 180. Les citoyens de l'Union européenne ne sont pas soumis à ce dispositif, et les citoyens des pays associés à Schengen, comme la Suisse, la Norvège, l'Islande ou le Liechtenstein, ne sont pas concernés non plus.
0: Et pourquoi cela crée-t-il autant d'attentes aux frontières ?
1: Parce que le premier enregistrement prend plus de temps qu'un contrôle classique. Il faut scanner le passeport, prendre une image du visage, enregistrer les empreintes digitales et vérifier l'ensemble des données. Dans les grands aéroports, les ports ou les gares internationales, quand beaucoup de voyageurs arrivent en même temps, quelques minutes supplémentaires par personne peuvent créer des files très longues.
0: On parle parfois de plusieurs heures d'attente. Est-ce généralisé ?
1: Non, ce n'est pas généralisé partout, mais certains points de passage ont connu de fortes perturbations. Des grands hubs comme Francfort, Amsterdam ou Munich ont vu leur temps d'attente augmenter fortement. Selon les périodes, les files d'attente peuvent atteindre plusieurs heures au moment les plus chargés. Ce qui inquiète surtout les voyageurs et les compagnies, c'est surtout l'imprévisibilité.
0: Est-ce que le système fonctionne mal ou est-ce un problème d'organisation ?
1: Il y a probablement les deux. Le principe du système n'est pas forcément contesté, mais son déploiement pose des temps d'attente augmentés fortement. Selon les périodes, les files d'attente peuvent atteindre plusieurs heures au moment les plus chargés. Ce qui inquiète surtout les voyageurs et les compagnies, c'est surtout l'imprévisibilité.
0: Est-ce que le système fonctionne mal ou est-ce un problème d'organisation ?
1: Il y a probablement les deux. Le principe du système n'est pas forcément contesté, mais son déploiement pose des difficultés pratiques. Bornes parfois

0: liaisons internationales, notamment avec le Royaume-Uni, peuvent être très exposées. Les passagers arrivent souvent en voiture, en autocar ou en ferry, ce qui rend la gestion des files encore plus complexe. Et quand les contrôles prennent du retard, cela peut bloquer l'embarquement et perturber toute la chaîne de transport.
1: Et enfin, que peuvent faire les voyageurs pour limiter le problème ?
0: Eh bien, il faut anticiper davantage. Les voyageurs concernés doivent arriver plus tôt, vérifier les consignes de leur compagnie, utiliser les dispositifs de pré-enregistrement lorsqu'ils existent et prévoir une marge importante entre deux correspondances. Ce n'est pas très confortable, mais pendant la période d'adaptation, c'est le meilleur moyen d'éviter les mauvaises surprises.
1: Très bien, merci Adam pour ces informations. On passe à la deuxième actualité avec Roberta Metsola qui veut relancer le Parlement européen. Quel problème elle cherche à résoudre ?
0: Bien, le problème est très visible. Lors de nombreux débats en séance plénière, l'hémicycle européen apparaît presque vide. Des députés viennent parfois uniquement pour leur prise de parole, prononcent une intervention très courte, puis repartent. Pour l'image du Parlement, c'est problématique car l'institution est censée incarner le débat démocratique européen.
1: Et pourquoi ces bancs vides posent-ils un problème politique ?
0: Eh bien, parce qu'il donne l'impression que les débats ne sont pas vraiment suivis, même lorsque les sujets sont importants, et le Parlement européen vote des textes qui concernent directement les citoyens. Mais les images d'un hémicycle désert nourrissent l'idée d'une institution lointaine ou peu vivante. Roberta Metsola veut donc restaurer une forme de crédibilité visuelle et politique.
1: Est-ce que les eurodéputés ne travaillent pas lorsqu'ils ne sont pas en plénière ?
0: Bien qu'il faut être prudent. L'absence dans l'hémicycle ne veut pas dire absence de travail. Beaucoup de dossiers sont préparés en commission parlementaire, en réunion de groupes politiques, en négociation avec le Conseil ou avec la Commission. Et le Parlement européen fonctionne beaucoup en dehors de la plénière. Mais la plénière reste le moment le plus visible pour les citoyens.
1: Et que propose concrètement la réforme portée par Roberta Metsola ?
0: Eh bien, l'idée de rendre les séances plus prévisibles, plus interactives et plus attractives pour les députés. Des horaires de fin fixés sont prévus pour éviter les débats qui s'éternisent tard le soir. Les réunions de groupes politiques ou d'autres activités importantes ne devraient plus être organisées en même temps que les débats en plénière, afin d'inciter les députés à rester.
1: Et pourquoi les horaires sont-ils si importants ?
0: Eh bien parce que les séances plénières peuvent être très longues et parfois peu lisibles. Si un débat commence en retard ou se termine très tard, les députés peuvent choisir de partir, surtout lorsqu'ils ont d'autres réunions. Des horaires plus clairs permettent de mieux organiser le travail parlementaire et de rendre la participation au débat moins coûteuse en temps.
1: La réforme veut aussi changer la manière de prendre la parole, comment ?
0: Eh bien aujourd'hui, beaucoup d'interventions sont très préparées et calibrées, souvent pour être réutilisées ensuite sur les réseaux sociaux. La réforme veut encourager des échanges plus spontanés, et par exemple, certains députés pourraient répondre immédiatement lorsqu'ils sont directement interpellés, et l'objectif est de passer d'une succession de mini-discours à un véritable mini-débat politique.
1: On parle aussi de blue cards, qu'est-ce que c'est ?
0: Eh bien, les blue cards sont une procédure parlementaire qui permet à un député de déposer une question courte à un autre député juste après son intervention. C'est un outil qui peut rendre le débat plus vivant, mais il faut l'utiliser sérieusement, et s'il devient simplement un moyen de donner du temps de parole à des alliés politiques, l'effet démocratique sera limité.
1: Et enfin, est-ce que tous les députés soutiennent cette réforme ?
0: Non, les réactions sont mitigées. Certains trouvent positif de rendre les débats plus interactifs, mais d'autres estiment que remplir les bancs ne suffira pas à améliorer le travail parlementaire, car le vrai travail législatif se fait souvent en commission. Il y a donc un débat sur la priorité, améliorer l'image de la plénière ou renforcer l'efficacité globale du Parlement européen.
1: Eh bien, merci Adam. On passe à la dernière actualité avec l'Espagne qui prépare le transfert urgent de 500 migrantes mineures arrivées à Ceuta. Que se passe-t-il exactement ?
0: Eh oui, Ceuta, donc on l'a déjà mentionné, enclave espagnole située au nord du Maroc, a connu un afflux migratoire important à la fin du mois de juillet. Parmi les personnes arrivées, les autorités espagnoles ont identifié de nombreux mineurs non accompagnés. Le gouvernement central prépare donc le transfert urgent de 500 filles vers la péninsule ibérique afin de désengorger Ceuta et de mieux les protéger.
1: Et pourquoi parle-t-on d'une situation particulièrement sensible ?
0: Parce qu'il s'agit de mineurs isolés, donc d'un public très vulnérable. Les autorités espagnoles expliquent que ces jeunes filles doivent être mises à l'abri, notamment après des signalements d'agressions sexuelles. Dans ce type de situation, la priorité juridique et humanitaire doit être l'intérêt supérieur de l'enfant, même lorsque le contexte migratoire est politiquement très tendu.
1: Et pourquoi Ceuta est au cœur de cette crise migratoire ?
0: Eh bien, Ceuta, c'est un territoire espagnol situé en Afrique du Nord à la frontière avec le Maroc. Avec Melilla, c'est l'une des rares frontières terrestres entre l'Union européenne et le continent africain. Cela en fait un point de passage symbolique et stratégique, et chaque afflux migratoire à Ceuta devient immédiatement

0: une question espagnole, marocaine et européenne.
1: Très bien, mais combien de mineurs ont été identifiés à Ceuta?
0: Eh bien, selon les informations disponibles, la police nationale a identifié plus de 2000 mineurs après l'afflux migratoire, et le transfert urgent concerne 500 filles considérées comme particulièrement vulnérables. Ce chiffre donne une idée de la pression sur les structures locales d'accueil, qui ne peuvent pas absorber seules un tel nombre de jeunes en situation fragile.
1: Et pourquoi plusieurs régions espagnoles refusent-elles de les recueillir?
0: Eh bien, certaines communautés autonomes estiment ne pas avoir les moyens matériels, humains ou financiers suffisants. D'autres refus relèvent aussi de tensions politiques autour de la migration. Le gouvernement central, lui, insiste sur une logique de solidarité entre territoires. Ceuta ne peut pas gérer seule une crise de cette ampleur, surtout lorsqu'il s'agit de mineurs non accompagnés.
1: Le gouvernement espagnol peut-il imposer cette répartition?
0: Bien, Madrid s'appuie sur un cadre de solidarité obligatoire entre communautés autonomes, notamment par décret-loi. L'objectif est de répartir l'accueil afin d'éviter une concentration excessive à Ceuta, mais en pratique, la mise en œuvre peut être conflictuelle car certaines régions contestent la répartition, les capacités d'accueil ou les moyens financiers associés.
1: Et quelle est la position de l'Union européenne dans ce dossier?
0: Bien, la Commission européenne a soutenu la nécessité de garder le contrôle de la situation et d'organiser le retour rapide des personnes en situation irrégulière dans le cadre du droit européen. Mais lorsqu'il s'agit de mineurs, le sujet est plus délicat et toute décision doit respecter les garanties juridiques, la protection de l'enfance et l'intérêt supérieur du mineur.
1: Est-ce que cela veut dire que les mineurs peuvent être renvoyés automatiquement au Maroc?
0: Non, il ne faut pas présenter les choses aussi simplement. Les retours sont possibles dans certains cas, mais ils doivent être encadrés. Pour les mineurs non accompagnés, les autorités doivent examiner la situation individuelle, s'assurer qu'un accueil sûr existe dans le pays de retour et respecter les obligations de protection de l'enfance. Ce n'est donc pas une procédure purement mécanique.
1: Eh bien, merci Adam pour toutes ces informations. On y voit plus clair sur l'actualité européenne. On se retrouve la semaine prochaine et d'ici là, portez-vous bien.
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0: 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Sur une lecture de Robin le Curieux et Enora Lenezette du Cours Charmet. Et l'auteur.
1: Il était plutôt compendieux, Roger. Du genre pas causant.
2: Je l'ai jamais été.
1: C'était pour ça que c'était fait routier. Pour être loin des conversations. Ce métier, ce que j'en savais, quand j'ai commencé à côtoyer Roger, tenait à 2-3 clichés, l'autocollant « Les routiers sont sympas », collé au cul des camions à côté de l'acronyme TIR, l'émission de radio animée par Max Meynier, la CBI, la vie qui tenait un fil. Mais Roger m'a éclairé, par touche. Il a fallu que je lui arrache, année après année, des bribes de récits. Raconté dans le désordre, façon Pulls, même pas un demi-mot, hein, à peine au quart. J'ai été obligé d'imaginer, fabriquer des pièces, colorier les morceaux manquants pour vous faire comprendre l'homme qu'était Roger et pourquoi il se taisait.
2: On ne m'a jamais aimé.
1: Me lâcha Roger un jour de grand froid. Non que son père lui fila des torgnoles, que sa mère l'abandonna, des trucs comme ça. Hein. Ses parents étaient juste indifférent à l'enfant non désiré qu'il fut. Un accident, sa naissance. Et des accidents, dans sa vie de camionneur, Roger en avait vu.
2: C'est pas Jojo.
1: C'était même affreux. L'affreux Jojo, c'était lui. Le mouton noir, mal foutu avec ses 5 pattes. Le chat miteux, selon les jours. Ou le chien galeux. Et chien enragé, il eut pu le devenir. Mal tourné, avec ce désintérêt manifeste balancé à la gueule de Roger. Par son géniteur silencieux et sa mère complice. Valait mieux ça pourtant, hein, que l'acharnement des maîtres en blouse grise et que la haine de leurs élèves au sarrau bien propre.
2: Rouquin va.
1: Les beignes, durs comme des pierres, tombaient après les sales notes. Les punitions interminables, genoux sur la règle carrée, mains sur la tête, bras tendus et le bout des doigts encore endoloris, des coups du maître jaune. Alors, après la classe, valait mieux cavaler pour pas se faire choper par les sagouins qui savaient réciter leurs leçons par peur. Dès qu'il put, Roger quitta l'école pour celle de la vie en atelier, la mécanique. C'est ce qui lui plaisait. L'odeur des moteurs, la graisse au bleu de travail, les paluches frottées au savon noir. La fratrie des gueules nègres.
2: Tous pareils, pas de différence.
1: Mais la vie d'un atelier, bah ça restait la vie. Ce grouillement d'émotions et de mots. Alors, Roger partit, le baluchon léger. Quelques fringues sans tralala, une gourde et son couteau. Seul objet qui lui appartenait, qu'il s'était offert avec son blé gagné.
2: J'ai fugué.
1: Ça se faisait pas mal, la fugue, en ce temps-là. On se posait moins de questions. Surtout à un jeune qui cherchait du boulot, il y en avait. Qui travaillait sans rechigner, jamais un mot de travers. Qui bossait bien, et toujours à l'heure avec ça.
2: Et quand j'avais assez de thunes pour vivre à la cool.
1: D'un geste, il m'indiqua qu'il taillait la route, faisait de l'autostop. Autant dire qu'il marcha beaucoup. Même si c'était en roue libre. On se méfiait pas mal en ce temps-là des routards, des job-ficelles qui se faisaient Valjean. On n'était pas encore à l'époque des pétards et des pattes d'ef, des chemises à fleurs, gratte à la main, partant pour Capmandou, échouant à Nogent-le-Rotrou.
2: Ces zouaves, j'ai jamais pu les blairer. Trop bavard.
1: Taciturne, il le restait, Roger. Pourtant, un jour de grand vent qui le mena à lever le pouce, un camion s'arrêta. Roger grimpa dans le bahut. Le gonce qu'il conduisait, un ancien, était pas du genre à décrocher la mâchoire à chaque virage. Ce qui arrangeait Roger, vous en doutez. « Tu vas où comme ça ? Ça a le temps aujourd'hui, hein ? Tout droit ? Oh, je peux faire un crochet ?» Et tout ça sur plusieurs heures. Pourtant, le chauffeur s'ouvrit un peu, parla du métier, de sa difficulté, de la solitude qui pèse. La solitude ? C'est ce que Roger cherchait. Loin des hommes. Un minimum de contact. des journées à pas devoir piper mot, des nuits bercées par les rares véhicules qui passaient près du parking d'un routier au bord d'une nationale.
2: J'ai fait des économies et j'ai appris à conduire un semi.
1: Embaucher le patron le testa et bientôt lui confia un tracteur, son tracteur. Roger le bichonnet, c'était son canasson qui avait son petit nom, connu que de lui, faisant corps avec. Cavalier sentant le goudron, toujours à le bouchonner, le briquer pour qu'il brillât sur les artères poussiéreuses, soit toujours impec comme son moteur.
2: J'étais mécano, jeune. Je t'ai dit.
1: Il me l'avait dit. L'année dernière ou l'autre semaine. Et de tous ces éléments biographiques glanés comme des graines, j'aurais pu en faire le récit. Comme je me l'étais promis au seuil de cette rencontre avec cette femme qui posa sa main sur ma joue, jeune, le récit simple de la vie modeste d'un homme simple et modeste. C'eût été sans compter sur Roger qui avait une idée.
2: Une idée qui trotte dans ma petite tête.
1: Et son index tournait proche de sa tempe. Pourtant, il lui en a fallu du temps pour oser l'afficher, cette idée. Me montrer cette vieille photo un peu passée qu'il gardait toujours sur lui, même la nuit. La photo d'un ange. Et c'est de cet ange à présent que je me dois de vous parler. Pour qui m'a fallu imaginer. Imaginer ce jour de grosse pluie. Et sous cette pluie, un amas d'anoraks rehaussé d'un sac à dos détrempé. Imaginez l'effort de Roger pour dépasser ses préjugés à propos de ces zouaves qui traînaient sur les routes, parasites, branleurs, assassins pour certains. Imaginez toutes ces histoires, ces rumeurs qui circulaient entre routiers. Imaginez comment, malgré tout, vu ce qui dégringolait sur la route par saut, l'état du gars sous les eaux, d'autant que la nuit arrivait, comment Roger avait décidé de s'arrêter. Imaginez le minot, mucus au pif, le paletot liquide, la voix couverte, le verbe rare, ce qui rassura Roger, vous pensez. Car ce gamin, là, pour une fois, pas comme les autres qui jetaient des pavés sur les flics en gueulant « Paix au Vietnam !» Ce gamin, c'était Silence Radio. Et pour cause, c'était pas un gamin, c'était une gamine. 20 berges tout au plus. Des yeux d'un bleu épais, profond comme la mer. Le cheveu rouquin, comme celui de Roger. Enfin non, corrigea-t-il.
2: Un roux clair. Blond vénitien.
1: C'est ce que lui apprit la fille, qui resta quelques jours avec lui, dans sa cabine.
3: Enfin, si ça te dérange pas.
1: Le tutoiement, venu comme ça, naturel. Comme cette phrase qu'elle lui répétait.
3: T'es gentil. T'es si gentil.
1: Jamais Roger n'avait enchaîné trois phrases d'affilée, et là, c'était le cas. J'ai mis ma main sur son épaule, je lui ai demandé, mais alors, cette môme, l'était-elle réellement? Ou n'était-ce pas plutôt Roger le genou? Cette môme, Roger lui avait laissé son pieu dans la cabine arrière, et lui, dormait allongé sur le siège avant, parce que sans doute, c'est comme ça qu'on fait avec les dames, non? Cette môme, qui parlait peu, ne demandait rien, souriait rarement, pas dérangeante en somme, cette môme lui avait dit un soir
3: « J'ai froid. »
2: « Tiens, fille, prends ma couverture. »
3: « Pas d'une couverture dont j'ai besoin. J'ai froid, je te dis. Si froid. C'est glacé en moi. »
2: « Tu veux que j'allume le moteur pour foutre du chauffage ?»«
3: T'es si gentil, Roger. » Mais tu comprends rien. Viens. Roger, viens près de moi. Ce dont j'ai besoin pour me réchauffer, c'est de toi, Roger.
1: Ainsi, Roger perdit son pucelage à 54 ans. S'étonnant encore, des années après.
2: Qu'y a-t-il de plus doux, dis-moi, en ce monde, que sa peau?
1: Le monde pour Roger passa dès lors de la brume au grand soleil. Tout s'éclaircit.
2: Tu t'es barré de chez toi, c'est ça? T'as fugué?
3: Écoute, Roger. T'es gentil. T'es la première personne gentille que j'ai rencontrée dans ma chienne de vie. Ne gâche rien. Cherche pas à savoir, s'il te plaît.
2: Je disais ça comme ça. Parce qu'à ton âge, c'est ce que j'ai fait. Et je regrette rien.
3: Tu me fais du bien. Tu me consoles, Roger. Et surtout, tu te tais. Tu ne dis jamais rien. Tu ne demandes rien. Tu ne m'as rien demandé. Tu m'as accepté tel que je suis. Sans chercher à savoir qui, quoi. Continue, s'il te plaît.
2: Tu vas partir. N'est-ce pas?
3: Tu le sais bien, Roger. Nos routes se sont croisées, c'est déjà beau. Tu m'as laissé monter dans ton camion, chambouler ta vie. Tu m'as aimé sans brutalité. Tu m'as couvé de gentillesse. Tu m'as porté par ton silence. Et tu m'as donné ça.
2: Ça? Quoi ça?
3: Ça? Regarde, Roger. Tu m'as donné le sourire.
2: C'est pas grand-chose.
3: C'est tout, au contraire. Des années de soleil aux lèvres, grâce à toi. Grâce à ta main tendue comme ton sexe en moi. Grâce à ton amour.
2: Mon amour? Elle a dit ça, Jean-Sébastien. Mon amour. Jamais on me l'avait dit. On m'avait jamais rien dit, faut dire. Moi, j'étais juste un type qu'on n'aimait pas. Un rouquin incapable d'aimer. Et elle?
1: Elle? Sur le cliché aux couleurs passées qu'elle laissa à Roger en partant, cette fille aux cheveux fins soulevés par la brise, s'immisçant sous sa robette, libre, j'imagine, heureuse d'avoir fait ce geste vers lui malgré son sourire si triste sur la photographie, n'était peut-être même pas majeure. Mais je suis sûr qu'elle était une grande personne.
2: À toi, je te le dis, Jean-Sébastien. À toi seul. Cette photo, je veux qu'on la mette avec moi. Dans mon cercueil. Tu promets?
1: J'ai promis.
2: Elle s'appelait Lucie. La lumière de ma vie. Mon ange. Alors, dis-moi. À quoi bon causer encore ?

0: Petite. Deux textes de Thibaut Dubreuil sur des lectures d'Aurélien Lendemaine et Robin le Curieux.
1: Je n'aurais pas aimé être ce professeur des écoles. Il a quitté sa montagne pour suivre sa compagne, qui vient d'obtenir un poste de cadre dans une entreprise de luxe à Paris. Il fallait vraiment qu'il l'aime, cette femme, pour laisser derrière lui les paysages des Alpes, là d'où est originaire sa famille depuis plusieurs générations, là où il est né et où il a grandi. Son attachement à sa vallée est viscéral, et le jour du grand départ, assis dans cette voiture qui transporte ses maigres affaires vers la grande ville, il boit littéralement les paysages qui défilent. Il sait qu'il ne reverra pas tout cela de sitôt, pas avant les prochaines vacances. Déjà, alors que le péage se présente, il ne se voit pas vraiment revenir chez lui en vacances. À Paris, les revenus confortables de sa compagne leur permettent de s'installer dans un appartement de bon standing, dans un quartier couru et animé. Mais rapidement, leur mode de vie le gêne. Il n'a pas l'habitude des cocktails, des repas du soir livrés par un traiteur, des sorties dans des endroits chics avec des gens bien mis. Les mots lui manquent alors qu'il voit sa femme évoluer à son aise dans cet univers argenté. Lui, il voulait passer le concours de prof des écoles et rester dans sa montagne pour enseigner à des gamins du coin. Observer les marmottes à la jumelle, dénombrer les fleurs qui poussent dans la vallée au printemps, mesurer l'impact de la pollution, faire du sport dans la neige et un élevage de coccinelles. Ici, il n'a pas de travail, s'ennuie en attendant sa femme qui rentre tard le soir, ne sait que faire de tout cet argent qui rentre sur leur compte et se lasse vite des musées. Toi qui voulais enseigner, lui dit un soir sa femme en le voyant déprimé. Tu sais que l'Académie de Versailles recrute sans concours. Tente ta chance. Il se présente donc le lendemain au rectorat où un job dating est organisé. Rapidement, son niveau d'études fait la différence et il est embauché, en un quart d'heure. 8 jours plus tard, il reçoit son affectation, une classe de CM2 dans une école en banlieue. Cette nouvelle lui remonte le moral. Il travaille déjà à ses séquences, parle à sa femme de ses idées d'enseignement en extérieur, mais celle-ci a du mal à masquer sa déception quand elle lit l'adresse de l'école. Le lundi suivant, l'homme débarque au milieu d'une cité. Déjà, l'accumulation de bretelles autoroutières pour arriver jusque-là l'avait décontenancé. Il eut du mal à mémoriser son trajet, se raccrochant à peine à des noms de villes qui lui disaient vaguement quelque chose. Ici, l'homme ne reconnaît plus rien. Que du bitume, du gris partout, une poignée d'arbres maladifs, de la misère aux fenêtres, un bruit incessant de moteur, des poubelles renversées. Et puis ces types en capuche, qui viennent s'asseoir sur des chaises en l'observant de loin. Ces commerces aux rideaux baissés, devant lesquels il passe en se dirigeant vers l'école. Cela fait 2 semaines que les élèves de CM2 n'ont plus d'enseignants. 3 remplaçants se sont succédés, qui ne sont restés que quelques jours avant de démissionner. Mais ici, on l'attend avec impatience. Sans trop d'illusions non plus, mais l'inspecteur a téléphoné. Cet homme qui va venir a voulu passer le concours en Haute-Savoie. Et l'homme passe le portail. Il découvre alors une école sans vraiment de moyens, des trous dans les portes, un système de chauffage aléatoire, des intrusions parfois et la photocopieuse qui ne fonctionne plus. « On a épuisé le budget cartouche d'encre fin septembre », lui confie sa collègue. « On n'aura rien de plus pour le restant de l'année. » Alors, c'est nous qui fournissons. Les effectifs sont en baisse, certains parents ayant retiré leur enfant pour l'inscrire plus loin, au privé. Mais l'homme a le métier chevillé au corps. Il croit pouvoir faire quelque chose, développe déjà ses idées devant ses collègues qui l'écoutent avec attention. Ce n'est pas une vallée alpine. Il ne fallait pas s'attendre à voir de la neige, se répète-t-il alors que la sonnerie retentit. Un de ses collègues l'accompagne sur la cour, où il récupère ses élèves, puis jusqu'à sa salle de classe. « Bonne chance !» lui souffle-t-il. L'homme entre, salue les élèves, pose son cartable sur le bureau et saisit un feutre pour écrire son nom au tableau. Devant lui, 25 gamins se sont sagement assis. Une élève lui demande son prénom. « Sébastien !» répond l'homme. Alors sa voisine lance tout haut. « Sébastien ! Mais c'est quoi ça, Sébastien ?

J'aurais aimé être cet homme. On le suit sur ce chemin de terre. Il est seul, porte une forme de mélancolie sur ses épaules et celle-ci s'alourdit un peu alors qu'il s'approche de la maison. Le voici qui tourne la clé dans la serrure et la vieille porte en bois s'ouvre. Il entre et c'est le silence qui l'accueille. Il n'y a pas un bruit dans la maison alors qu'il s'avance à présent dans la cuisine. Même le tic-tac de la pendule, ce son si régulier, si familier, ponctué de sonneries à heure fixe, s'est tu. Pas de soupe qui mijote sur le feu et plus de feu dans l'âtre devenu froid. Comme cette maison au chauffage éteint, rien que le silence. Lentement, il parcourt la pièce. Le plancher ne semble même pas craquer sous ses pas. La porte avait-elle grincé quand il était entré? Il ne se rappelle plus. Posé sur le buffet, la radio est éteinte. Fini, chante France, sortant du vieux radio-là. Et Filou, toujours à se frotter à vos jambes. Son ronronnement de tronçonneuse a disparu, confié à la voisine. Des larmes lui viennent, alors qu'il pose le dossier du notaire sur la toile cirée. Ce sont ses cousins qui l'ont prévenu. On demandait son aide. On sait bien que tu habites loin, mais toi, tu connais tout ça. Pour les papiers, la maison à mettre en vente. Faudrait que tu viennes. Alors qu'il tire une chaise et s'assoit pesamment, il repense à celle qui fut là et qui n'est plus. « Je m'appelle Madame Dutille, je suis d'utilité publique. » Cette phrase qu'elle répétait quand elle rencontrait quelqu'un et qui faisait sourire son entourage, même ceux qui l'avaient entendu 100 fois. Cette formule de présentation, si sincère, si spontanée et qui résumait tellement bien le personnage, sa grand-mère. Une vie de femme engagée, volontaire pendant la guerre qui servit d'assistante au médecin du village. Un homme qui soignait les résistants des maquis alentours. Et puis ensuite, agent de liaison. Elle faisait passer des messages cachés dans les tubulures de son vélo. Elle n'était alors qu'une toute jeune fille. Puis après-guerre, cantinière à l'école de cette petite ville minière en déshérence. Une carrière au service de ceux qui ont eu moins que moi, qui n'ont pas eu ma chance. Pourtant, elle était issue d'un milieu populaire. Parents métayers et sans le sou, n'avait pas fait d'études, mais elle mettait un point d'honneur à cuisiner les produits de son immense potager à des gamins de familles pauvres. Bien manger, c'est bien partir dans la vie. Elle éleva 2 enfants et s'occupa longtemps de son mari, malade de la silicose. À sa mort, elle lâcha son travail de cantinière et devint famille d'accueil. Chez elle, sont passées des troupes d'enfants cabossés qu'elle entourait de son amour, de sa patience, qu'elle distrayait par son humour, ses lectures, qu'elle rassurait par ses vertus et sa droiture. S'engager, c'est donner, sans penser à recevoir. Devenue âgée, elle avait achevé sa vie comme bénévole dans une association de protection de la nature. Compter les oiseaux, les nourrir, fabriquer des nids, héberger les animaux blessés, même à la maison. Le vieux chef Filou l'a laissé faire. Il avait perdu son instinct. Ou alors lui aussi. Elle l'avait convaincu de protéger la vie. Le maire l'avait proposé pour une médaille. Elle ne se rappelait plus laquelle. On la lui remis à titre posthume. L'homme s'est levé. Il parcourt les pièces à présent. Dans l'escalier, sur le rebord de la fenêtre, il retrouve les écorces. Toutes alignées et dans l'ordre. Qu'un garçon qu'elle avait accueilli lui envoyait à Noël. Une essence différente chaque année. Il travaillait comme forestier au Canada. Sur une étagère, il caresse la dizaine de robes miniatures. Là encore un envoi. Une fillette devenue couturière et qui s'amusait à faire des modèles réduits, des plus jolies robes qu'elle cousait, juste pour Paulette. Mamé, comme l'appelaient les enfants. Et ce carton d'invitation posé sur la table de nuit. Un repas pour 2 personnes au restaurant, la roulotte. Une étoile, s'il vous plaît. Et qu'elle n'eut pas le temps d'honorer. Signé Rémi, un écolier qui découvrit les saveurs de sa cuisine à la cantine et qui en fit son métier. Pourtant, au milieu de toutes ces preuves de bonté, ces messages d'amour, ces souvenirs heureux, flottait un parfum aigre. Ses cousins ne l'entendaient pas de cette oreille qui, il le sentait bien l'homme, avait fouillé la maison. De la cave au grenier, jusque dans le conduit de la cheminée, ils avaient regardé partout, soulevant des lattes du plancher qu'ils avaient abîmées,
démontant tout jusqu'au pauvre lustre, vidant les tiroirs, la remise avait dû subir le même sort. Il n'ignorait pas l'homme que s'il l'avait appelé, c'était justement parce qu'il n'y avait plus rien à piquer. Ils étaient convaincus, et ils le répétaient depuis longtemps qu'elle avait des sous, la vieille. Toute une vie à ne rien dépenser. Elle devait forcément dissimuler un magot quelque part. Une chaussette pleine de louis d'or cachée sous le lit. Des actions au porteur planquées dans la grange, enterrées au fond du jardin. Il les trouverait. Il le voyait bien à présent qu'il parcourait la maison. Il lisait la trace de leur passage. Leurs doigts posaient partout la poussière. Les bouloches s'étaient accumulées. Les boîtes à bijoux, à pilules, avaient été remuées. Le vieux sommier de laine soulevé, les armoires fouillées par des mains fébriles, même par en dessous, la commode déplacée, le buffet vidé et si mal rangé. Mais qu'espérait-il trouver ? Il revoyait son grand-père presque muet, emmuré par la maladie, là, dans le fauteuil. Il l'avait si peu connu. Qu'en aurait-il pensé ? Par la fenêtre, la friche reprenait ses droits. Des oiseaux picoraient les légumes qui sortaient de terre, bien cachés derrière les herbes folles. Ça le fit sourire. Sa grand-mère touchait le minimum retraite, complétée d'une petite pension de son mari qu'elle reversait à une association. C'était écrit dans les papiers du notaire. Elle vivait de rien, mangeait autant que les oiseaux qu'elle aimait tant, se chauffait au charbon gratuit, lavait son linge dans la bassine et rinçait son verre à l'eau du puits. Elle répétait que tout se tenait là. Qu'elle n'avait besoin de rien pour se sentir vivante, que de se mettre au service des autres. Son argent, c'était pour payer le car qui l'emmenait à la ville pour voir, deux fois par mois, un spectacle de danse, un concert de musique classique, un film au cinéma, suivi d'une gourmandise dans une pâtisserie. Pourtant, il savait l'homme. Il en avait le pressentiment. Il avait des liens particuliers avec elle. Ça ne pouvait pas se finir comme ça. Combien de fois ne l'avait-elle pas accueilli pour des vacances, des week-ends au divorce de ses parents, des nuits quand il passait à l'improviste et qu'elle le retenait pour qu'il déguste sa soupe d'herbe folle, ce saucisson qu'un voisin lui avait donné, la goutte qui vieillissait à la cave. Il le sentait. Elle avait dû lui laisser quelque chose. Un petit rien. Un signe. Posait tellement en évidence que ses cousins rapaces avaient dû passer à côté. Quelque chose de tangible. Comme une espérance, une lumière, une dernière page qu'ils tourneraient ensemble. Même si la mort l'avait surprise au bout de son jardin, elle avait dû prévoir qu'il passerait lui aussi et qu'il fallait encore un peu, qu'ils rient tous les deux. De ce bon coup, comme les jeux de mots qu'elle faisait quand il était petit. « Il faut laisser les mammifères. Un veau qui fait de l'aérophagie, c'est un vocabulaire. » Tu as un papyrus ? » Et qui le faisait rire tant et tant qu'une fois, il se pissa dessus. Et c'est près de la cheminée, posée à même le vieux banc sur lequel elle s'asseyait quand le froid du dehors la poussait à rentrer, qu'il trouva la boîte. Une vieille boîte en fer, rouillée de partout et sur laquelle on lisait à peine « Allumette ». Il l'ouvrit. Elle était pleine de cordons usés, de vieux lacets. De morceaux de cordes effilochées, de cordelettes tombant en poussière. Par-dessus ce petit tas était posé ce mot écrit d'une main ferme. « Petit bout de ficelle ne pouvant servir à rien. »

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Bonjour à tous, vous êtes en compagnie de Vincent sur Radio Aria fréquence 99.6 ou alors sur internet radio-aria.fr. Je vous propose pendant une heure des chansons françaises d'aujourd'hui. Allez, on démarre avec Amir.

Nous, et c'est Amir qui nous a interprété cette chanson. Allez, on continue avec Slimane, le temps qui reste. Slimane.

Le temps qui reste, Slimane, allez, on continue avec Zaz, mon cœur, tu es fou. Oui, mon cœur, tu es fou, Zaz.

Et c'est Vita et Julien Doré, chanson française d'aujourd'hui sur Radio Aria le 99.6. On continue avec Christophe Maé, La Lune. Christophe Maé.

La lune, Christophe Maé. Allez, Alexis Large, fou de toi.

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1: 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Allez, c'est Rouler Jeunesse qui arrive avec la chanson Tandem. Rouler Jeunesse.

Tandem, Rouler Jeunesse, chanson française d'aujourd'hui. On continue avec Icare, avec Les Cités de l'Amour. Icare.

0: cité de l'amour, Icar. Allez, on continue avec Boulevard des airs. Je rentre à la maison. Boulevard des airs.
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Alors, si éventuellement vous venez de nous rejoindre, eh bien, soyez les bienvenus. Vous êtes bien sur Radio Aria, la fréquence est le 99.6, ou alors sur internet radio-aria.fr. Vous êtes en compagnie de Vincent pour l'émission Chanson française d'aujourd'hui. Allez, on continue avec Claudio Capeo.

Oublié, c'est le titre de cette chanson interprétée par Kenji Girac, chanson française d'aujourd'hui. Allez, on continue avec M. Pokora, mille fois.

mille fois, et c'est M. Pokora qui nous a interprété cette chanson en continu avec Flo de la Vega, aimez les gens. Flo de la Vega.

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Rosa et c'est Ritza qui nous a interprété cette chanson. On continue avec Lamine, avec la chanson Elle m'aimait hier, Lamine.

Elle m'aimait hier et c'est Lamine qui nous a interprété cette chanson, chanson française d'aujourd'hui sur Radio Aria. Allez, on continue avec Santa. Dis-moi oui.

Eh bien voilà, il est l'heure de nous quitter. Vous étiez en compagnie de Vincent pour l'émission Chanson française d'aujourd'hui sur Radio Aria le 99.6, en espérant que vous avez passé un agréable moment. On se retrouve en direct tous les samedis de 14h à 15h avec une rediffusion chaque mardi de 14h à 15h. Allez, je vous dis ciao ciao à tous et à bientôt pour des chansons françaises d'aujourd'hui sur Radio Aria.

Bonjour, bonjour à tous. Vous êtes toujours en compagnie de Vincent sur Radio Aria, fréquence 99.6 ou alors sur internet radio-aria.fr. Nous sommes ensemble jusqu'à 17h. Je vous propose maintenant l'émission Souvenir. Le principe est d'entendre le maximum de chansons françaises d'hier qui vont réveiller des souvenirs. Alors ça peut être un souvenir d'une rencontre de vacances d'enfance ou bien d'autres souvenirs. Allez, on démarre avec Franck Calamo.

Maillot 38-37, Franck Alamo, chanson, souvenir, souvenir. Alors, je vous rappelle que vous avez la possibilité de m'appeler pour me demander une chanson qui vous rappelle un souvenir, ou alors une chanson que vous souhaitez entendre. Alors, vous composez bien le 03 82 25 80 80, 03 82 25 80 80. Et pour les auditeurs qui habitent de l'autre côté de la frontière, vous composez le 00 33 le 3 le 82 25 80 80 et on écoutera les chansons que vous allez me demander vers 16h. Alors surtout, appelez-moi avant 16h si vous voulez que votre chanson elle passera aujourd'hui. Autrement, elle passera samedi prochain sans aucun problème. Allez, on continue avec C'est Jérôme. Souvenez-vous également de cette chanson. Daniel s'en va. C'est Jérôme.

Te revoir à Madrid, Félix Gré, chanson, souvenir, souvenir. Allez, on continue avec Gilbert Bécaud. Et oui, Gilbert Bécaud, Désiré.

Tiré Gilbert Bécaud, on continue avec Michel Thor avec la chanson « À faire pleurer les femmes ». Souvenir, souvenir.

Pleurer les femmes, Michel Torchan, sans souvenir, souvenir. Allez, maintenant, je vous propose Gigio la Cinquette et souvenez-vous également de cette chanson, Laura.

L'orage gignola chiguati, chanson, souvenir, souvenir. Allez, maintenant, je vous propose qui? Allez, je vous propose Jean-Jacques Lafont avec la chanson Le géant de papier.

Le géant de papier, Jean-Jacques Lafon, chanson, souvenir, souvenir. Allez, on continue avec Mireille Mathieu. Souvenez-vous également de cette chanson. Bravo, tu as gagné.

Tu as gagné Mireille Mathieu, chanson, souvenir, souvenir. Alors, je voudrais vous dire que si éventuellement vous venez de nous rejoindre, eh bien, soyez les bienvenus. Vous êtes bien sur Radio Aria. La fréquence est le 99.6 ou alors sur internet radio-aria.fr. Vous êtes en compagnie de Vincent pour l'émission Souvenir, souvenir. Alors, le principe de cette émission est d'entendre le maximum de chansons françaises d'hier qui réveillent des souvenirs. Alors, ça peut être un souvenir d'une rencontre de vacances d'enfance ou peut-être d'autres souvenirs. Et puis, vous avez la possibilité de m'appeler pour me demander une chanson qui vous rappelle un souvenir ou alors une chanson que vous souhaitez entendre. Alors, composez bien le 03 82 25 80 80 03 82 25 80 80 et pour les auditeurs qui habitent de l'autre côté de la frontière, vous composez le 00 33 le 3 le 82 25 80 80 et on écoutera les chansons que vous êtes en train de me demander vers 16h. Allez, on continue avec Mort Schumann. Souvenez-vous également de cette chanson Papa Tango Charlie.

Charlie Borchumann, chanson, souvenir, souvenir. Allez, on continue avec Laurent Voulzy et Véronique Jeannot. Souvenez-vous de cette chanson, Désir, désir. Voulzy et Véronique Jeannot. Souvenez-vous de cette chanson, Désir, désir.

Désir, Laurent vous le dit, et Véronique Jeannot. 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Et attention, demain notre ami Robert le Diable, il est là, il est dans le studio, il est de retour, il sera en physique dans le studio, donc demain vous pouvez l'appeler notre ami Robert, donc pour une dédicace. Robert, si tu es à l'écoute, je te souhaite une bonne émission pour demain et passe le bonjour à Fabienne. Et comme d'habitude, je vais t'offrir

Et oui, noir c'est noir, Johnny Hallyday, chanson, souvenir, souvenir. Allez, on continue avec Frédéric François de Venise à Capri. Frédéric François.

A Capri, Frédéric François, chanson, souvenir, souvenir. Allez, nous partons maintenant avec les gondoles à Venise. Ça vous dit? Allez, on va faire un petit tour en gondole. Sheila et Ringo, les gondoles à Venise.

la Venise, Sheila et Ringo, chanson souvenir, souvenir. Allez, maintenant, on continue avec Franck Michael. Ben oui, Franck Michael, il nous dit fou de Corfou.

Fou de Corfou, Franck Michael, on a un petit peu voyagé là, hein. On a fait des petites... Bon voilà, hein. On a été à Capri, à Venise, à Corfou. Allez, maintenant, qu'est-ce qu'on va faire? On va s'aimer bien sûr, Gilbert Montagnier.

Souvenir. Alors, je voudrais vous rappeler que vous êtes bien sur Radio Aria, que la fréquence est le 91.6, ou alors sur internet, c'est radio-aria.fr, que vous êtes toujours en compagnie de Vincent pour l'émission Souvenir. Et on se retrouve tous les samedis jusqu'à 17h. Alors, le principe de cette émission est d'entendre le maximum de chansons françaises d'hier qui réveillent des souvenirs. Et puis, vous avez la possibilité de m'appeler au 03 82 25 84 pour me demander une chanson qui vous rappelle nos souvenirs, ou alors une chanson que vous souhaitez entendre, et c'est vers 16h qu'on écoute ces chansons-là. Alors, je regarde la pendule de Radio Aria. Oh, je la vois plus, la pendule de Radio Aria. Elle est partie, elle est disparue. Bon, allez, mais il est l'heure, voilà, il est 16h01 à la pendule de Radio Aria. Allez, on démarre tout de suite cette séquence chanson demandée d'aujourd'hui. Allez, tout partons du côté de Gourincourt, retrouver Michel fidèle, auditeur de Radio Aria. Michel, il voudrait Richard Anthony avec la chanson « C'était plus fort que toi ». Alors, Michel, il offre cette chanson à Robert le Diable. Il me l'offre également. Merci. Et il se l'offre à lui-même. Richard Anthony, « C'était plus fort que tout ».

Fort que tout, Richard Anthony, chanson demandée par Michel de Courécourt. Merci Michel. Allez, nous partons à Alexis, retrouver JC. JC également un fidèle auditeur de Radio Ria du 99.6. Alors JC, il voudrait Adamo avec la chanson « Mes mains sur tes hanches ». Alors JC, il offre cette chanson à Robert le Diable et il me l'offre également. Merci également à vous tous, auditeurs et auditrices de Radio Ria. Adamo, mes mains sur tes hanches.

0: Mes mains sur tes hanches, Adamo, chanson demandée par JC de Lexi. Allez, nous partons à Ussigny retrouver Franca. Franca également fidèle auditrice. Franca, elle voudrait Marc Lavoine avec la chanson « Elle a les yeux revolver ». Alors, Franca, elle offre cette chanson à Maxime pour son anniversaire.
1: Joyeux anniversaire.
0: Joyeux anniversaire, Maxime, de la part de Franca. Et permettez-moi également de vous souhaiter un joyeux anniversaire de ma part et également de la part de toute l'équipe de Radio Aria. Alors, Franca, elle offre cette chanson, elle me l'offre également, merci également à Arlette. Elle offre cette chanson à Robert le Diable et à Fabienne, à Didier, à Aurélien, à Anne, à Martine, à José, à Nathalie. Elle offre cette chanson à vous tous, auditeurs et auditrices de Radio Aria. Marc Lavoine, elle a les yeux revolver.

Et là, les yeux revolver, Marc Lawen, chanson demandée par Franca de Ussini. Merci Franca. Allez, nous partons à Port-de-Bouc, on va retrouver notre ami Michel. Michel, également un fidèle auditeur. Michel, il voudrait Pierre Grosscola avec la chanson Fille du Vent. Alors, Michel, il m'offre cette chanson également à Arlette. Merci à Robert le Diable, à Fabienne, à Bernie, à Chloé, à JC, à Annie. Et il offre cette chanson à son épouse qui n'est plus là, malheureusement. Allez, Pierre Grosscola, Fille du Vent. Allez, c'est parti.

Fille du vent, Pierre Groscola, chanson demandée par Michel de Port-de-Bouc. Merci Michel, allez, on reste ici à Longwyau et ici à Longwyau. On retrouve Anne, Anne également fidèle auditrice. Anne, elle voudrait Léo Castiel avec la chanson « Mes fantômes ont ton visage ». Alors Anne, elle m'offre cette chanson également à Arlette, merci. Elle offre cette chanson à la famille L'Hôtel et à la famille Lombardi. Et puis elle offre cette chanson à vous tous, auditeurs et auditrices de Radio Aria. Léo Castiel, « Mes fantômes ont ton visage ».

Mes fantômes ont ton visage, Léo Cassiel, chanson demandée par Anne de Longuyau. Merci Anne. Ah, nous partons à Moulins retrouver Christine. Christine également fidèle auditrice. Christine, elle voudrait Axel Red avec la chanson Rester femme. Alors Christine, elle m'offre cette chanson. Merci également à Robert le Diable. Elle offre cette chanson à ses amis et à vous tous. Auditeurs et auditrices de Radio Aria. Axel Red, Restez femme.

Restez femme, accélérée de chansons demandées par Christine Demoulaine. Merci Christine. Allez, nous partons à Clermont-Ferrand retrouver Annie. Annie également fidèle auditrice. Annie, elle voudrait Demis Roussos avec la chanson On écrit sur les murs. Alors Annie, elle m'offre cette chanson également. Arlette, merci. À Robert le Diable et à Fabienne, à nos familles. Elle offre cette chanson à son mari. Elle se l'offre à elle-même. Elle offre cette chanson à ses enfants, à Antoine, à JC, à son équipe, à Chloé, à Amélie, à Nicole, à Michel de Port-de-Bouc et à sa famille. Elle offre cette chanson au personnel de la santé, aux malades, aux aides au domicile. Elle offre cette chanson à vous tous, auditeurs et auditrices de Radio Aria, également à tous les animateurs de Radio Aria. Merci pour eux. Elle offre cette chanson à toute la Lorraine et à l'Auvergne. Demis Roussos, On écrit sur les murs.

On écrit sur les murs d'Émis Rousseau ce chanson demandée par Annie de Clermont-Ferrand. Merci Annie. Allez, nous partons à Villerue retrouver Jacques. Jacques est également un fidèle auditeur. Jacques qui voudrait Mark Hamilton avec la chanson « Comme j'ai toujours envie d'aimer ». Alors, Jacques qui m'offre cette chanson également à Robert le Diable. Il offre cette chanson à vous tous, auditeurs et auditrices de Radio Aria, également à tous les animateurs de Radio Aria. Mark Hamilton, comme j'ai toujours envie d'aimer. On y va, voilà.

Comme j'ai toujours envie d'aimer Mark Hamilton, donc chanson qui nous a été demandée par Jacques de Villerue. Merci Jacques. Allez, nous partons à Londres retrouver Miguel. Miguel, fidèle auditeur de Radio Ria du 99.6. Alors Miguel, il voudrait Johnny Hallyday avec la chanson Vivre. Alors Miguel, il offre cette chanson à tous ceux qui aiment Johnny. Il me l'offre également, merci, et également à Robert le Diable. Et il offre cette chanson à Patricia de Alondrel. Allez, Johnny Hallyday, vivre!

Vivre Johnny Hallyday, chanson demandée par Miguel de Alandrel. Merci Miguel. Allez, nous allons à Erceran, je retrouvais Charles, également fidèle auditeur. Charles, il voudrait Claude Barzotti avec la chanson Aime-moi. Alors Charles, il m'offre cette chanson, merci également à Robert le Diable, et il offre cette chanson à ses amis, à sa famille et à vous tous, auditeurs et auditrices de Radio Aria. Claude Barzotti, Aime-moi. Allez Claude.

Aime-moi, Claude Barzotti, chanson qui nous a été demandée par Charles de Herserange. Merci Charles pour cette chanson. Allez, maintenant nous partons où ? Ben nous partons du côté de Hussigny, retrouver Valérie, également fidèle auditrice. Alors Valérie, elle voudrait Daniel Lavoie avec la chanson « Il s'aime ». Alors Valérie m'offre cette chanson, merci également à Robert le Diable et à vous tous, auditeurs et auditrices de Radio Aria. Daniel Lavoie, il s'aime.

Il s'aime Daniel Lavoie, chanson qui nous a été demandée par Valérie de Ussigny. Merci Valérie. Allez, nous partons à Chénières retrouver Lucien. Lucien également un fidèle auditeur. Lucien, il voudrait Jean-Jacques Goldman avec la chanson Comme toi. Alors Lucien, il m'offre cette chanson. Merci également à Robert le Diable. Il offre cette chanson à ses amis et à vous tous, auditeurs et auditrices de Radio Aria. Jean-Jacques Goldman, Comme toi.

Comme toi, Jean-Jacques Goldman, chanson qui nous a été demandée par Lucien de Chénière. Allez, maintenant, nous partons à Ville-Oudlemont, retrouver Christian, fidèle auditeur également de Radio Aria. Christian, il voudrait Franck Micaret avec la chanson Mama. Alors, Christian, il offre cette chanson à son épouse Martine. Il offre également cette chanson à Martine, à José, à Annie. Il me l'offre également, merci également à Arlette, à Robert Le Diaby, à Fabienne. Il offre cette chanson à vous tous, auditeurs et auditrices de Radio Aria, et bien sûr, une pensée pour sa maman. Franck Michael, Mama.

Mama Franck Michael, chanson qui nous a été demandée par Christian de Ville-Haut-de-Lemont. Voilà, merci Christian pour cette chanson. Eh ben c'est sur cette chanson que se termine notre séquence chanson demandée d'aujourd'hui. Allez, je voudrais à nouveau remercier Christian, Lucien, Valérie, Charles, Miguel, Jacques, Annie, Christine, Anne, Michel de Port-de-Bouc, Franca, JC et Michel de Coacourt. Merci d'avoir de nous avoir vraiment offert de magnifiques chansons. C'est vous qui faites vraiment tout le programme de la deuxième heure de cette émission. Et puis merci d'avoir composé le 03 82 25 80 80. Allez, on termine cette émission avec Philippe Lafontaine, Cœur de loup.

Eh bien voilà, c'est le moment de nous quitter. Vous étiez en compagnie de Vincent pour l'émission Chansons françaises d'aujourd'hui et Chansons françaises souvenirs, en espérant que vous avez passé un agréable moment. Je vous retrouve samedi prochain sur Radio Aria fréquence 99.6 à partir de 14h. D'ici là, prenez soin de vous et surtout restez prudents. Je vous souhaite de passer un excellent week-end et une bonne semaine. Allez, ciao!

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1: Salut tout le monde, Eric Hanser, ravi de vous retrouver entouré de trois amis DJ pour l'émission La Grande Nuit du Funk, troisième édition, et oui, nous sommes en direct des studios de Radio Plus à Douvrin de 20h à 2h du matin pour un DJ 700% disco et funk de 6h, bah oui, totalité de 6h de mix non-stop, bah ouais, in the mix, on va le faire comme ça. Le principe est simple, bah c'est celui de la rotation, chaque DJ va jouer 3 sets de 30 minutes, sans interruption et en totale improvisation. Je mettrai les notes après. J'ai mon carnet. On peut pas s'empêcher. À mes côtés, mes amis DJ, fans de mix et de bonne funk, Farley Williams, Fred Piquet, ça a été annoncé sur réseaux sociaux, Laurent Renko, voilà. Il y a que des hauts hein, que je vais vous présenter tout de suite. Bonsoir les amis, merci d'être venus. Ça me fait plaisir de vous réunir une nouvelle fois. Je suis ravi de vous recevoir. On va faire un petit tour de table pour vous présenter. On va essayer de le faire comme ça avec notre ami Farley, déjà pour y aller.
2: Il paraît que c'est moi.
1: Ah oui, c'est toi.
2: Ben oui, écoute, je suis arrivé, j'ai entendu les carillons, je me croyais à Berg. J'ai failli aller chez Momo chercher une frite.
1: Non, c'est celui de Béthune. C'est le petit quinquin. Tu peux remixer d'ailleurs.
2: Ah oui, ce serait bien.
1: Ça va ?
2: Ouais, ça va. Ben écoute, comme d'habitude, toujours content de revenir à la maison. Ouais. Ça fait toujours plaisir de revoir les studios. Ils ont bien évolué, il y a eu vraiment du travail bien fait. Bravo monsieur le directeur. Je vais enverrer mon chèque pour ma petite augmentation.
1: Est-ce que tu peux, ben pour ceux qui ne te connaissent pas, est-ce que tu peux nous en dire un petit peu plus sur ton parcours vite fait, comme ça, allez.
2: Mon parcours, bon, tu le connais quasiment, on a fait de la radio ensemble, depuis j'ai bourlingué, j'ai repris des sonos, j'ai travaillé dans des bars, et là dernièrement, je suis sur Roubaix, le jeudi soir. Alors. Juste en face de la mairie.
1: Et pour des sessions funk ou généralistes
2: Généralistes et surtout house. Plutôt house parce que le patron aime bien. Mais bon, après je passe de la funk, enfin du groove, de tout.
1: D'accord, ok. Voilà. Bon, parfait, c'est bien. Ouais. En forme donc pour ces DJ sets, hein, parce que c'est toi qui va commencer dans quelques petites minutes.
2: Voilà. C'est toujours moi qui punis.
1: Ah bah oui, voilà, c'est une obligation. On a aussi notre ami Fred P qui était avec nous, donc il est en pré-retraite, notre ami Fred.
3: Je m'attendais à celle-là.
1: Voilà, voilà. Et, ah bah, attendez, vous avez allumé la mèche. Hein. Voilà, alors Fred, les auditeurs de Radio Plus le connaissent, bah oui, parce qu'il vient juste après moi dans Fan de Funk, le mix, à partir de 22h, bien tous les vendredis jusqu'à 23h. Ça va Fred ?
4: Bah écoute, ça va bien, mais je suis en pré-retraite donc ça va bien. Qui plus il fait chaud donc.
1: Tu profites.
4: Bah, je profite bien, voilà. Donc, oui, bah, pré-retraite si on veut. Disons que j'ai arrêté les émissions de radio 2024, fin 2023, il me semble. Oui. Après, de temps en temps, j'en fais un inédit que je balance sur les ondes. De plus en plus rarement, je pratique de moins en moins. Ça reste toujours un plaisir. Donc voilà, je pratique quand j'en ai envie, chez moi, j'enregistre de temps en temps, j'envoie en radio. Mais voilà, c'est tranquillou, quoi.
1: Donc tu te mets pas la pression. Donc voilà, c'est le principal. Et le principal, c'est justement d'avoir toujours autant de plaisir à mixer.
4: Toujours autant de plaisir, mais bon, on va dire que j'arrête l'activité commerciale et je garde l'activité plaisir.
1: Ouais, voilà. Bah voilà, c'est le principal.
4: C'est pas plus mal.
1: C'est le principal.
2: D'où son nouveau nom, Papy Piqué.
3: Papy Piqué. Il a osé.
4: Il attendait depuis tout à l'heure.
3: Hein. Ah ouais, mais il était comme ça.
2: J'ai noté à 8h ce matin.
4: Allez, de toute façon, c'est bonne guerre. Hein. Je suis pas le dernier à me foutre de lui aussi. Donc,
3: exactement. Ouais. Je confirme.
1: Un autre vétéran. Autre vétéran qui était avec nous, bien, c'est Laurent Renko. Alors, donc aussi. J'ai pas dit l'ancêtre. Hein.
3: Vétéran me va bien.
1: J'ai même pas osé dire l'ancien, si t'as remarqué. Donc, j'ai dit un vétéran. Donc, donc voilà. Alors, pause radio actuellement. Et un peu DJ, peut-être, non?
3: Non, un petit peu léger.
1: Léger.
3: Non, donc là, moi, je fais beaucoup, beaucoup, beaucoup de radio. Je fais des discothèques, des bars aussi. Hein. Donc là, j'ai une activité encore radiophonique, mais j'ai pris un petit break. Hein. Ça fait 4 ans que je suis. Tout le tintouin, toute la dream team, on va dire, funk, disco, soul. Donc j'ai pris une année pour des raisons personnelles. Tu m'as invité, donc j'ai dit pas de souci, je vais venir rien que pour toi. Voilà. Je travaille encore une fois ou deux chez nos amis. restaurant qui se trouve à Fâche-Thumenil. J'ai une prestation par mois, avant j'en avais deux, donc j'ai freiné un petit peu aussi. Donc voilà, bah, tout va bien, je suis là que pour toi ce soir, 3 sets de 30 minutes, et on va découvrir de très très très belles choses ce soir, voilà.
1: Et oui, il y a des nouvelles productions qui voient le jour, hein, notamment des remixes. Bon, après il y a des choses aussi, des nouveautés, je vais essayer d'en mixer aussi moi de mon côté quelques-unes. Ben, quant à moi, ben, vous me connaissez plutôt bien pour les programmes Fan de Funk, hein. Je produis depuis 2008, hein. Je suis un grand fan de funk, ben, comme le nom de l'émission, de mon émission, hein, depuis les années 80. Alors je fais mes premières armes sur les radios libres du bassin minier comme Artois 2000, WRPL, Formule 1, Cité, Banquise, FM, et comme mes amis, ben, moi j'étais DJ aussi dans divers clubs de la région du Nord et pas de Calais. Alors voilà, petit rappel, hein, nos amis DJ vont mixer en live à Tour de Rôle. Donc je rappelle les noms de mes invités DJ qui vont mixer jusqu'à 2h du matin non-stop. Il y a Farley Williams, Fred Piquet, Laurent Renko et moi-même. Alors le principe, c'est une demi-heure de set, hein, de session pour chaque DJ. Et ben, ce qui représente en tout 1h30 de mix. Hein, voilà, donc et le set, ben, ce sera une fois tous les 2h, le temps que tout le monde puisse mixer. Donc on est bien ensemble sur Radio Plus. Il est quelle heure? 20h08. On va lancer le top départ de ce DJ set qui va durer jusqu'à 2h du matin. Puis on se retrouvera un petit peu avant 2h d'ailleurs, vers 1h45 pour faire le débriefing. Je donnerai les notes, hein, donc de nos amis DJ. Dans quelques petits instants, top départ de cette fabuleuse soirée DJ 7, la grande nuit du fun. C'est parti dans quelques petits instants.
0: DJ Farley Williams.

0: Ce soir, c'est la grande nuit du funk. Excellente écoute dans quelques petits instants. C'est l'ami DJ Laurent Ringo qui prend le relais.
1: DJ Laurent Ringo.

0: C'est la grande nuit du funk, les amis, avec 4 DJ qui mixent ce soir jusqu'à 2h du matin. Prochain set, Eric Hens et moi-même.
1: DJ Eric Hens.

0: le live avec cette émission spéciale La Grande Nuit du Funk. Je remercie tous les DJ qui ont participé à l'émission. Il y a DJ Farley Williams, Fred Piquet, Laurent Renko. C'était Eric NC pour vous accompagner. On se retrouve la semaine prochaine, même jour, même heure sur votre radio. À très bientôt. Je vous embrasse. Bye bye, ciao.
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